On passe la fin de semaine à Québec pour profiter du Festival d'été de Québec pour José Ouellet et Nathalie Lévesque via la messagerie texte de 6-12-13. On vous souhaite un excellent samedi soir dans Fréquence Québec. Alex Nevsky, Karim Ouellet et les Salles Barbes.

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1: C'est Fréquences Vacances partout au Québec à Rouge jusqu'à 22h via les 6-12-13 pour participer au show. Je m'appelle Bérénice, Diaf Posé s'en vient, Jean Leloup, Angèle, Kate Ryan et on a Marianne Charret qui me dit « Je reviens d'un feu entre amis, c'est mes samedis soirs d'été parfaits. » C'est un gars de gang, lui, Gab Fredette, le bon choix à Rouge.
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28: Ben encore une fois cette semaine, je vous souhaite un bon samedi matin en solo. Bienvenue à cette compile du 11 juillet. C'est Julie Saint-Pierre et Denis Fortin est toujours là en Grèce. Probablement encore en train de manger de la salade grecque, fromage feta, olive kalamata, probablement. Puis en train de se baigner, je sais pas sur quelle île, mais il nous en reparlera bientôt à son retour. Pas fâché de vous retrouver pour vous présenter le top 20 des plus grosses tounes de la semaine. Peu importe ce qui vous occupe, c'est avant midi, là, on va passer les deux prochaines heures ensemble au son des plus gros hits. Il y aura aussi des souvenirs, des numéros 1 dans l'histoire. Ce sera pas plate, je vous le dis, c'est un beau rendez-vous hebdomadaire et puis je suis bien contente d'animer la compil iHeart encore une fois cette semaine.
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0: C'était le numéro 2 de la semaine passée. On commence toujours en vous résumant le top 3 de la semaine dernière. Et puis, juste avant Ella Langley, qui sera d'ailleurs au Blues Fest d'Ottawa bientôt, là, le 17 juillet, c'est dans quelques jours, on entendait Alex Warren avec Fever Dream, lui qui était de passage en spectacle au Centre Bell mercredi soir. Paraît que c'était la foule la plus loud, la plus bruyante de toute sa tournée jusqu'à présent. Je sais pas s'il dit ça à chaque place, mais quand j'ai vu les vidéos sur les réseaux sociaux, j'ai vraiment senti que c'était vrai.
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0: Numéro 1 de la semaine dernière, qu'on va sans doute retrouver un petit peu plus tard ce matin dans le classement de la compile, c'est mon hit de l'été. C'est la chanson officielle de la Coupe du Monde.

beaucoup de cœur pour ce rythme-là, comme on l'a tous eu finalement, parce que le morceau s'est hissé au numéro un mondial des classements musicaux avec des centaines de millions de visionnements sur les plateformes. Donc, on écoute Die Die, Shakira et Burna Boy à Rouge.

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Merci à Mike Desmereaux et à Beta Lemay qui avaient oublié cette chanson-là d'1130, sortie au début des années 2000. Olé, olé! Ben, pas moi, parce qu'on l'a fait en show avec Mixmania, puis il y a tellement de fortes réactions. Donc, c'est vraiment un bon move de la part du DJ québécois d'avoir sorti une nouvelle version, si on veut, cet été. Juste avant, on entendait Matt Lang, qui sera à l'International des Montgolfières de Saint-Jean-sur-Richelieu en spectacle le 7 août prochain. En même temps qu'Olivia Dean sera en spectacle à Montréal, ce sera son premier Centre Bell, elle, le 7 août, elle qui était de passage au Théâtre Beanfield la dernière fois en 2025 et avant ça à Oceaga en 2024. On va l'entendre dans la compile. Elle occupe la position numéro 17, mais juste avant, à pareille date dans l'histoire, il y a une chanson qui était numéro 1 il y a 20 ans. Je peux pas croire que cette chanson-là a 20 ans. En 2006, là, pour référence, c'est l'année qui marque l'entrée en vigueur de l'interdiction de fumer dans les lieux publics fermés au Québec. Au box-office, c'était la sortie du film Bon Cop, Bad Cop. Et d'ailleurs, je vous rappelle qu'il y a la série Bon Cop, Bad Cop qui est disponible sur Crave. C'est Gnarls Barkley, un duo qui met en vedette CeeLo Green avec Crazy dans la compil iHeart à Rouge.

Ouais, c'est pas mal avec Julie Saint-Pierre parce que Denis est en voyage. Et d'ailleurs, parlant de voyage, on vient d'entendre Charlotte Cardin. Est-ce que vous avez entendu sa reprise de Voyage, Voyage? Elle l'a fait en festival, puis il y a des vidéos qui circulent sur les réseaux sociaux. C'est tellement bon. Elle qui était d'ailleurs au Maroc en spectacle dans les derniers jours. Au retour, on va entendre dans la compile I Heart une chanson qui, en 2018, était au sommet des palmarès. Une chanson de Maroon 5 et Cardi B avec Girls Like You. Puis je veux vous parler d'Adam Levine un petit peu qui a été l'objet de plusieurs rumeurs depuis la fin du mois d'avril, je vous dirais, parce qu'on l'a vu apparaître sur un tapis rouge avec un changement d'apparence assez flagrant. Ça a suscité beaucoup de commentaires. En même temps, il a le droit de faire ce qu'il veut avec sa face. C'est juste qu'il a rien confirmé publiquement, mais il y a des rumeurs comme quoi il aurait pu avoir un lifting, un facelift ou encore des injections de Botox, parce que c'est vrai qu'il est apparu, je vous dirais, métamorphosé. Quand on va voir les images, là, c'est assez frappant. Et Cardi B, elle, assistait cette semaine au défilé de Jean-Paul Gaultier, haute couture à Paris. C'était mercredi dernier. On va les entendre au retour. Ah oui, puis Mitsou aussi avec Yassine Tidon. C'est chaud, plus hot, ça sent.

0: préféré s'en vient. Au retour.
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On vous fait profiter de l'été à Rouge avec les plus gros hits de la dernière semaine. Notre top 20 de la compile iHeart en position numéro 13. Yapaqué. Yapaqué, ça veut dire quoi? C'est une contraction, en fait, d'une expression espagnole. Yaparaqué, qui signifie à quoi bon maintenant ou pourquoi faire désormais. Une chanson qui exprime l'idée, dans le fond, là, qui est trop tard pour recoller les morceaux après une rupture amoureuse. Avec l'application iHeart Radio, vous pouvez nous suivre partout pour profiter de votre compile iHeart ou de notre programmation d'été à Rouge. Peut-être que vous nous écoutez là-dessus ce matin. Ben merci de le faire. Il y a Bleu Jeans Bleu qui s'amène avec Scotch and Posh, mais juste avant, au numéro 12 cette semaine, celui qui a lancé un premier album, ouais, un premier album le 19 juin dernier, My Mess, My Heart, My Life, c'est Miles Smith qui avait sorti ses succès planétaires avant comme single, mais pas d'album complet. Là, c'est fait, puis il vient nous présenter ça lors d'un concert à la Place Belle le mardi 18 août prochain. Donc, ça s'en vient aux côtés de Niall Horan. C'est Drive Safe dans la compile à Rouge.

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La voix d'Ed Sheeran puis le mix de Martin Garrix, c'est bon, repeat it. Dans notre compil iHeart numéro 8, on s'approche tranquillement de notre numéro 1 de la semaine. Mais avant, je veux revenir un petit peu sur cette triste semaine avec le décès de Marc Messier, âgé de 78 ans, qui m'a vraiment rentré dedans. Et puis dans le monde de la musique aussi, on a perdu la chanteuse Bonnie Tyler. Il a sorti cette chanson-là hein, en 1983. C'est tellement bon. Quelle grosse toune. Un succès planétaire. Total Eclipse of the Heart. Bonnie Tyler est décédée à l'âge de 75 ans. Elle a eu une opération d'urgence en mai au Portugal où elle a

maison. Elle a été placée ensuite dans un coma artificiel à la suite de cette opération intestinale-là qui s'était pas super bien passée. Son agent avait annoncé à la mi-juin qu'elle était sortie du coma, mais son état restait très grave. Elle était encore aux soins intensifs et puis son décès a été annoncé là, cette semaine. Elle a succombé. Et il y a la chanteuse et danseuse britannique Lauren Bennett aussi qui est décédée le 29 mai dernier à l'âge de 36 ans en Angleterre, quelques semaines avant son 37e anniversaire, mais c'est le 6 juillet dernier que son décès a été annoncé, et c'est elle que l'on entend chanter sur cette chanson-là de l'MFAO, Party Rock Anthem, dans la

La semaine dernière, on laissait toute la place à la nouveauté de Céline Bonjour, pardon, merci, qui, en discutant avec Joël Legendre cette semaine, là, lors d'un tournage, m'a expliqué que c'était un lien avec la prière du Ho'oponopono. Bonjour, pardon, merci, je t'aime. Puis j'avais pas fait le lien, mais c'est vrai. Et puis plus je l'écoute, plus je l'aime, cette nouveauté-là. Mais là, évidemment, nouvelle semaine, nouvelle projection. Il s'agit d'une nouveauté de Max McNaughton. Max McNaughton qui sera en spectacle à Montréal le 31 juillet prochain au Parc Jean-Drapeau dans le cadre du festival Oceaga. Puis mettons que vous n'êtes pas dispo à cette date-là, vous pourrez le voir aussi au Festival Western de Saint-Tite le 11 septembre. Je savais pas que Max McNaughton avait reçu le Golden Ticket pour American Idol, mais qui avait, comme Benson Boone, décidé de ne pas poursuivre l'aventure finalement. Il arrive avec un nouvel album très bientôt. Il est en préparation. 19 chansons sur ce disque-là. C'est ce qu'il a confirmé récemment. C'est la sortie d'un troisième album qui est prévu dans les prochains mois pour lui, avec comme nouvel extrait Done For dans la compé La Rouge comme projection cette semaine.

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2: Ben oui, puis la projection, c'est toujours le fun. C'est une chanson qui risque de se retrouver dans notre compile éventuellement, la nouveauté de Max McNaughton, Done For. Et puis au retour, en 1999, il y en a un qui vivait la vida loca. C'est Ricky Martin qui poursuit un peu, hein, comme plusieurs artistes, des séries de concerts à saveur plus nostalgique. Hein. On revient dans le temps un petit peu avec ses succès-là. Lui, ça se passe du côté de l'Europe cet été. Il est en tournée puis il a décidé de transformer ça en véritable voyage de famille parce que ses enfants le suivent partout. On va l'entendre avec ce gros succès-là au retour, Living la Vida Loca, à Rouge.

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Des petites patates, un carré aux dates, ça donne fin, coudon. Peut-être que vous êtes en plein brunch à profiter de la compile iHeart avec Scooter Gas et Ricardo. On est déjà rendu à notre top 3 de cette semaine pour la compile édition 11 juillet avec moi-même, Julie Saint-Pierre. Et puis je sais que

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1: 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Bon dimanche matin, je m'appelle Elliot Tremblay et voici vos informations. Une fusillade a eu lieu hier soir dans un festival de Toronto. Deux hommes sont décédés et 6 autres personnes ont été blessées. Selon le service de police local, il y aurait eu un échange de coups de feu entre 2 individus qui se visaient. Aucune arrestation n'a été réalisée au moment où je vous parle. Au Moyen-Orient, l'Iran a annoncé hier la fermeture du fameux détroit d'Ormuz et les hostilités ont repris dans la région. Les États-Unis ont indiqué avoir frappé 140 cibles iraniennes, tandis que l'Iran a lancé des missiles et des drones sur ses voisins du Golfe. Techniquement, le cessez-le-feu entre les deux pays est encore en vigueur. Si vous passez à Montréal en voiture aujourd'hui, il va falloir s'armer d'encore plus de patience qu'à l'habitude. La 40 Est sera fermée encore aujourd'hui entre la 15 et l'échangeur Côte-de-Liesse. En ce moment, les routes sont presque vides, là, mais il faut quand même prévoir un détour si vous passez dans le secteur. À Sherbrooke, un motocycliste a perdu la vie hier après avoir été percuté par une camionnette. Le conducteur de 34 ans a frappé violemment la moto qui arrivait en sens contraire. Je vous laisse écouter Martin Carrier du service de police de Sherbrooke.
2: Des éléments criminels observés ont amené nos patrouilleurs à procéder à l'arrestation du conducteur de la camionnette.
1: Je vous parle du pont Gordie Howe maintenant. Les profits liés au péage sur le pont qui relie l'Ontario aux États-Unis sont séparés 50-50 entre les deux pays selon une nouvelle entente qui vient d'être dévoilée. L'entente initiale prévoyait que 100% des revenus du pont allaient se retrouver dans les poches du Canada et ce pour les 50 prochaines années. Le pont 100% financé par le Canada ouvrira le 27 juillet prochain. Je termine avec la météo. On aura droit à une magnifique journée ensoleillée. Aujourd'hui, très peu de nuages, maximum de 29, 32 avec l'humidex, dépendamment de la région. Il y a seulement en Abitibi où il y a un risque d'orage en après-midi. Alors voilà, c'est ce qui conclut vos informations. Pour plus de nouvelles, je vous invite à consulter lenouveau.info.

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0: souhaite un excellent dimanche. C'est Marida. Je suis encore une fois avec vous dans la gang du week-end. On est ensemble jusqu'à 9h avec la meilleure musique. Et je veux savoir qui est à l'écoute. Comment qu'on file ce matin? Juste pour me donner une petite idée là, de la musique. C'est toujours bon, là. Mais si vous filez un petit peu plus, t'sais, party, là, parce que vous avez festoyé hier, vous avez besoin de vous craquer. Ben, je veux savoir 6-12-13. Et si vous avez besoin de partir ça en douceur, là, ben, c'est Marimé qui s'en vient au retour avec combien de temps à Rouge?
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0: du monde en forme. C'est le fun, le 6-12-13, c'est rempli. N'hésitez pas, hein, c'est gratuit, nous texter sur la messagerie texte ou même nous envoyer un message vocal avec le micro rouge sur l'application iHeart Radio. Janie est pas mal en forme. Elle dit, mon Marida, je suis debout depuis 5h25. Donc, ça fait quoi? Environ une heure qu'elle est debout. Puis elle dit, je m'en vais faire du paddleboard. Moi, j'aime ça faire ça très tôt. Tu m'accompagnes avec mon premier café de la journée. Eh bien, bonne journée, Janie. J'aime ça, du monde crinqué. Puis même si des fois, là, ça prend un petit café de plus là pour se réveiller, il n'y en a pas de problème. Et j'ai aussi de la bonne musique pour vous réveiller, ça, c'est sûr. Et on passe notre matinée ensemble avec Charlotte Cardin qui s'amène au retour Feel Good. Ça, c'est une chanson pour bien sentir. Et Simple Plan avec Singing in the Rain. Ça s'en vient au retour à Rouge. 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

0: cette semaine.
1: Salut Marisa. Nous, on s'en va au camping, puis pour vrai, ta musique est vraiment full bonne. Fait que merci de nous accompagner par la route de nos vacances.
0: Eh bien, ça me fait plaisir. Bonne route et bonnes vacances. Surtout, habituellement, quand on part en camping un dimanche, là, c'est que le lendemain, on travaille pas. Hey, d'ailleurs, on a de la bonne musique sur les ondes de Rouge, mais on a aussi sur l'application iHeart Radio les meilleurs balados. Et si jamais tu veux te faire une petite soirée là, tranquille sur le bord du feu avec l'application Crave, ben on peut écouter nos balados préférés sur l'application Crave et c'est gratuit. Suit Pop-up balado avec Marie-Josée Gauvin et Maxime Roberge, là, qu'on va retrouver dès 9h dans Pop-up l'été. Il y a le balado aussi de Marie-Claude Barrette, Ouvre ton jeu, sexe oral, il y en a vraiment pour tous les goûts. Donc voilà, vous vous ennuierez pas cet été, ça c'est sûr. Et surtout pas avec la meilleure musique qu'on vous offre avec Laurence Nerbonne et Next. Ça t'en vient?
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28: Bon dimanche matin, je m'appelle Elliot Tremblay et voici vos informations. Une fusillade est survenue hier dans un festival de Toronto. Il y a 2 hommes qui sont décédés et 6 autres personnes qui ont été blessées. Selon le service de police local, il y aurait eu un échange de coups de feu entre 2 individus qui se visaient mutuellement. Aucune arrestation a été réalisée au moment où je vous parle. Au Moyen-Orient, les hostilités ont repris cette nuit entre l'Iran et les États-Unis. L'Iran a annoncé la fermeture du détroit d'Ormuz hier jusqu'à nouvel ordre et donc les États-Unis ont frappé 140 cibles iraniennes tandis que l'Iran a lancé des missiles et des drones sur ses voisins du Golfe. On en connaît un peu plus ce matin sur l'ouverture du pont Gordie Howe qui relie le Canada aux États-Unis. Les profits liés au péage sur le pont seront séparés 50-50 entre les deux pays. L'entente initiale prévoyait que 100% des revenus du pont allaient se retrouver dans les poches du Canada et ce pour les 50 prochaines années. Le pont 100% financé par le Canada ouvrira le 27 juillet prochain. Près de 200 incendies de forêt sont actifs au Québec actuellement. Il y a donc près de 860 pompiers déployés, dont des renforts venus de d'autres provinces canadiennes. Depuis une semaine, l'interdiction de faire des feux à ciel ouvert s'applique dans toutes les régions au nord du fleuve Saint-Laurent et elle se poursuit encore aujourd'hui. Si vous aviez prévu de passer à Montréal en voiture aujourd'hui, eh ben, armez-vous de patience. La 40 Est sera fermée encore aujourd'hui entre la 15 et l'échangeur Côte-de-Liesse. Au sport, rapidement, on connaît désormais les 4 équipes qui seront en demi-finale de la Coupe du monde de soccer. L'Argentine et l'Angleterre se disputeront une place en finale, de même que pour la France et l'Espagne. Je termine avec la météo. Ce sera un dimanche très ensoleillé, très peu de nuages aujourd'hui, un peu partout au Québec. Maximum de 29, 32 avec l'humidex, dépendamment de la région. Il y a seulement en Abitibi où il y aura risque d'orage en après-midi. Alors voilà, c'est ce qui conclut vos informations. Pour plus de nouvelles, je vous invite à consulter le nouveau.info.

La radio, c'est pour tout le monde, hein? Surtout ici à Rouge. On touche toutes les générations et si vos enfants sont pas trop loin, vous serez les parents les plus cool au monde de mettre cette chanson-là. C'est On Tricks avec Briller. Oh là là là là, restez là et crinquez surtout le volume. Roxane Bruno, on l'aime tellement. À ma manière, ça s'en vient. Après Laurence Nerbonne et Next à Rouge. 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

là là, dites-moi que je suis pas la seule à triper sur cet artiste. J'aime toutes ses chansons. Elle fait vibrer le Québec. C'est Lou Adrianne Cassidy avec Dis-moi, dis-moi, dis-moi à Rouge.

Saint-Dimanche et on dirait que les dimanches riment avec tradition. Avez-vous une tradition, vous, du dimanche? Textez-moi ça sur le 6-12-13 parce que semblerait-il que c'est super bon pour la santé d'en avoir. On va s'en reparler après la musique de deux frères et tout de suite, c'est Ariane Brunet avec Aime-moi à Rouge.

Avez-vous une tradition du dimanche? Je me rappelle quand j'étais jeune, là, à chaque dimanche, c'était jour de crêpes. Que ce soit le matin, midi, soir, on avait des crêpes et je m'en rappelle encore, malheureusement, j'ai arrêté cette tradition-là parce que, ben, de un, j'ai comme pas d'enfant. Mon chum, ben, des fois, il travaille à l'extérieur, donc je me ramasse tout seul, puis me faire un mélange pour deux crêpes, ça me tente pas, ben. Hey, mais vous dire comment les traditions, c'est important. J'ai trouvé ça, là, sur le web récemment. Ça rend plus heureux. Les rituels. En psychologie, il y a des recherches qui montrent que les routines, les rituels réguliers procurent un sentiment de sécurité, ça réduit le stress et ça augmente le sentiment de bien-être. Les repas partagés, c'est super important. Il y a plusieurs études qui ont observé que les familles qui mangent régulièrement ensemble rapportent davantage de satisfaction et de sentiment de connexion. Donc, je veux connaître ce matin vos rituels du dimanche. Ça peut être, oui, un dîner. Ça peut être aussi, je sais pas, une petite activité que vous faites en famille. Textez-moi ça sur le 6-12-13. Et pendant ce temps, la meilleure musique se poursuit avec les trois accords et cœur de pirate. Toujours les vacances à Rouge.

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0: Festival d'été de Québec et à la mi-août au Parc Jean-Drapeau, c'est le Festival Lasso, un festival pour les fans de musique country. Il y a plein de cowboys et de cowgirls sur place, plein d'artistes qu'on aime, Mumford & Sons, il y aura aussi Carly Pierce, ça va être écœurant hein, comme édition. Et aussi, il y aura Zach Chico, vous le connaissez, de la chanson où on dansait autrefois avec William Cloutier et ça s'en vient à Rouge.
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28: Bon dimanche matin, je m'appelle Elliot Tremblay et voici vos informations. Une fusillade a éclaté dans un festival à Toronto hier. Deux hommes sont décédés et 6 autres personnes ont été blessées. Selon le service de police local, 2 individus qui se ciblaient mutuellement ont ouvert le feu. Aucune arrestation n'a été réalisée pour l'instant. Au Moyen-Orient, les hostilités ont repris cette nuit entre l'Iran et les États-Unis. L'Iran a annoncé la fermeture du détroit d'Ormuz jusqu'à nouvel ordre et les États-Unis ont frappé 140 cibles iraniennes, tandis que l'Iran a lancé des missiles et des drones sur ses voisins du Golfe. Je vous parle maintenant du pont Gordie Howe parce qu'on en connaît un peu plus ce matin sur l'entente concernant l'ouverture de ce pont qui relie le Canada aux États-Unis. Les profits liés au péage sur le pont seront séparés 50-50 entre les deux pays malgré que l'entente initiale prévoyait que 100% des revenus du pont allaient se retrouver dans les poches du Canada et ce pour les 50 prochaines années. Ce pont 100% financé par le Canada ouvrira le 27 juillet prochain. Près de 200 incendies de forêt sont actifs au Québec. Il y a donc pas loin de 860 pompiers déployés, dont des renforts venus de d'autres provinces canadiennes. Depuis une semaine, l'interdiction de faire des feux à ciel ouvert s'applique à toutes les régions au nord du fleuve Saint-Laurent et elle se maintient encore une fois aujourd'hui. Si vous aviez l'intention de passer à Montréal en voiture aujourd'hui, eh ben, il va falloir s'armer de patience parce que la 40 Est sera fermée encore une fois aujourd'hui entre la 15 et l'échangeur Côte-de-Liesse. Toujours à Montréal, une course de triporteurs a attiré environ 2500 personnes hier dans le quartier Hochelaga-Maisonneuve. Au volant de leur bolide, les participants devaient contourner les objets, faire tomber des quilles, lancer des poches, ainsi que finir le parcours en effectuant un stationnement en parallèle. Je termine à la météo. Très beau dimanche qui nous attend, très ensoleillé, peu de nuages aujourd'hui, un maximum de 29, 32 avec l'humidex pour la majorité du territoire. Il y a seulement en Abitibi où il y aura un risque d'orage en après-midi. Alors voilà, c'est ce qui conclut vos informations. Si vous voulez plus de nouvelles, je vous invite à consulter le nouveau point info.

dimanche, des fois, on a un peu de misère là à se lever. Peut-être qu'on a fait soyer hier, le café fait pas effet. Ben pour vous, on a la toune qui craigne. Ça veut dire là, que c'est une chanson où, à la base, vous devez craquer le volume parce que ça va vous faire danser, ça va vous mettre de bonne humeur. On l'adore, William Cloutier. On adore Zach Chico du groupe Classe Moyenne. C'est où on dansait autrefois. Merci d'être là. Et

J'ai eu la chance de jaser avec le chanteur de Milky Chance, Clarence, dans le cadre de la Radio Festivois iHeart l'année dernière et je l'aime tellement, ça me fait encore plus aimer le groupe. C'est Naked and Alive dans vos oreilles à rouge.

0: Je veux connaître vos plans d'aujourd'hui. Qu'est-ce que vous allez faire en ce dimanche ensoleillé? Ben, vous me textez sur le 6-12-13. Et vous le savez, je vous salue avec plaisir. Puis ça va peut-être me donner des idées là pour mes vacances. Parce que moi, là, après le show, je tombe officiellement en vacances. On va s'en parler après Vincent Vallière. Et tout de suite, c'est Gabrielle Fredette avec Le Bon Choix à Rouge.
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0: aujourd'hui. Qu'est-ce que vous avez prévu? Il y en a peut-être pour qui que ce sera une journée un petit peu plus relaxe parce que demain, c'est le retour au travail. Il y en a pour qui, ben, c'est les vacances. N'hésitez pas à me texter sur le 6-12-13. 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
1: Salut Marida, c'est Karine de Saint-Constant. Nous autres, aujourd'hui, on va prendre ça tranquille à la maison avec les enfants, puis on risque de profiter de la belle journée à l'extérieur. Bonne journée!
0: Ah oui, profitez-en pour moi. Allez vous baigner, puis un petit drink d'après-midi, c'est jamais plate. C'est tranquille aussi pour Mélanie qui va faire du ménage aujourd'hui. Elle va aussi aller faire l'épicerie là pour faire des meal prep parce que c'est sa dernière semaine de lunch au travail. Après, c'est les vacances pour les trois prochaines semaines. Ben Mélanie, si là, t'es sur le bord de sortir ton balai, reste là parce que Mike Demiro et Zagata vont te faire le balayer solide avec Take Me Away My Love à Rouge.
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4: On aime la Marie May Country. Elle s'amène avec Clément Jacques, Picture, dans 3 chansons. Vous l'entendrez tout de suite, c'est notre DJ préf, notre David Guetta québécois, Mike Desmiro et Zagata. Take me away, my love, à rouge.

0: m'appelle Marida, ça a été un plaisir de vous accompagner dans la gang du week-end. Profitez de votre journée et restez là parce que c'est Maxime Roberge qui débarque sur les ondes de Rouge avec Papa Plété. Ciao tout le monde!
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1: Comment ça va tout le monde? Dimanche, comment vous vous sentez? Là, l'été qui passe, qui nous glisse entre les doigts. La gang, il faut fermer les yeux des fois puis se rendre compte à quel point c'est précieux les minutes qu'on a, surtout en dimanche matin comme ça. C'est un petit moment de réflexion. On relève peut-être d'une belle soirée qui s'est terminée trop tard hier. Peut-être que vous étiez au FEQ comme nous vendredi, pop-pop balado. On a fait notre premier balado du côté de Québec. On va faire notre deuxième vendredi prochain. Bref, café ce matin, c'est obligatoire. Et bonne musique, ça aussi, c'est la promesse que je vous fais, la promesse solennelle. On change pas nos bonnes habitudes ici dans pop-pop l'été. S'il y a une chose que je suis fier en 2026, c'est d'avoir appris la chorégraphie de cette tune-là, OK? Est-ce que je suis le seul en ce matin qui écoutait Rouge partout au Québec qui connaît la chorégraphie? Textez-moi 6-12-13, je veux jaser avec vous. Ça m'a tellement demandé d'énergie, la gang, à prendre cette chorégraphie-là. Je veux plus jamais revivre ces moments-là. Mais là, je la sais. Je peux embarquer dans n'importe quel dance floor du monde où ça va partir. Chabouzi, qui revient, qui a eu la toune de l'été presque deux fois il y a deux ans et l'année passée, ça a été un méga hit qui s'est traîné presque sur deux ans. Et là, il est de retour avec une nouvelle chanson qui s'appelle Born to Die. On écoute Chabouzi à Rouge. 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

Un beau souvenir du FEQ que je vais garder dans mon cœur, c'est quand les Lumineers ont commencé cette chanson-là. Oh hey, leur plus gros hit en carrière, de voir les plaines s'illuminer, de voir les plaines chanter à l'unisson, c'était de toutes les beautés. On écoute ce souvenir de 2013 des Lumineers à Rouge, toujours un hit.

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fait jaser notre belle Céline, surtout avec sa nouveauté. Bonjour, pardon, merci qu'on vient d'écouter. Est-ce que vous êtes dans le clan? Moi, j'adore cette chanson-là, puis je la cache. Ou vous êtes dans mon clan, où je ne comprends pas où Céline s'en va dans sa nouvelle direction francophone. C'est extrêmement divisé, même au sein de mon groupe d'amis. Les discussions sont très enflammées concernant Céline et son nouveau stock francophone. Vous en pensez quoi? 6-12-13, je veux vous lire. Est-ce que vous aimez la chanson qu'on vient de vous jouer? Ou vous passez votre tour, comme moi, je ferai. Mais on passera pas notre tour après la pause, je vous le jure, parce qu'il y a une fille qui me fait capoter, une fille qui va être de passage à Montréal dans le cadre d'Oceaga, et c'est une de mes grosses

imaginez quand on va l'avoir à Oshiaga, quand on va nous starter Sports Cars. Ça, on parle d'un hit. Un autre gros hit aussi de Tate McRae, c'est Greedy. Je vous la garde dans quelques instants dans Pop Pop l'été. Et on aura aussi Teddy Swim avec Mr. Know-It-All à Rouge. Toujours un hit.

0: On a bien hâte de vous faire entendre ça. 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

On a eu droit hier au FEC à une soirée complètement latine avec Luis Fonsi. Un de ses gros hits en carrière, évidemment, c'est sa chanson avec Justin Bieber, Despacito. Mais il y en a un autre gros hit qui a marqué le Québec, celui avec Demi Lovato qui s'appelle Échame la culpa. C'est ce qu'on écoute à Rouge, toujours un hit.

notre deuxième heure de ce show-là et je veux vous inviter à vous abonner à notre chaîne YouTube. Ça s'appelle Pop-Up le balado. C'est pas compliqué. C'est là que vous allez retrouver nos podcasts. Si vous voulez les voir visuellement, vous pouvez aussi les retrouver sur la plateforme Crave. Et si vous voulez nous entendre, ben vous pouvez le faire via l'application iHeart. Vous pouvez le faire aussi via Spotify, Apple. On est disponible partout, Pop-Up balado. On est déjà à l'épisode 47 qu'on a fait vendredi dernier du côté de Québec. Il y avait plein de pop-tarts. Il y a tellement eu de monde qui ont voulu venir voir le podcast que notre site, quand on a mis les billets disponibles, a crashé. Donc, on s'est senti extrêmement rockstar, mais en même temps, on s'est senti un petit peu mal pour les gens qui voulaient venir. Vous allez avoir une occasion de vous reprendre. C'est vendredi qui s'en vient, le 17. On va être encore du côté de Québec pour faire un autre podcast. Et dans ce cas-là, on va faire un Q&A, un question and answer. Vous nous posez des questions et on va répondre à vos questions. Vous en avez, vous pouvez toujours nous suivre sur Instagram, Pop Pop Balado, et nous poser vos questions et on va y répondre. Ou si vous voulez me suivre personnellement, Maxime Roberge sur Instagram. Dans quelques instants, on va voir un gars qui a enflammé les plaines.

0: préféré s'en vient. Au retour.
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8: Bon dimanche, tous ceux qui viennent de joindre à nous dans Pop Pop l'été. Maxime Roberge qui est avec vous encore pour la prochaine heure. Puis il y a de l'amour dans l'air. On parle encore du mariage de Taylor Swift qui a eu lieu la semaine dernière. Il y a eu 1000 invités. J'en faisais partie. J'ai dû malheureusement m'absenter parce que le podcast, on tournait du côté de Saguenay. C'est une joke en passant. Je n'étais pas invité au mariage de Taylor. Je serais même plus à radio. Honnêtement, j'aurais quitté ma vie. Ça serait mon nouveau trait de personnalité. Vous dire que j'ai été invité au mariage de Taylor, je ferais juste parler de ça. J'aurais même pas passé douane, je serais rendu américain. Bref, c'est une chance que j'ai pas été invité finalement au mariage de Taylor. Il y avait 1000 invités et entre autres beaucoup d'invités musicaux là-dedans. Il y en a une dans la prochaine heure qu'on peut pas soupçonner d'avoir été invité et on va la jouer. Je vous garde le mystère, un gros mystère flou pour la prochaine demi-heure au moins, et une autre qui a l'amour dans l'air, qui a posté tellement de belles photos sur Instagram cette semaine, où on voit Justin Trudeau tenir une lumière devant elle pour l'éclairer. Madame Katy Perry s'en vient dans la prochaine heure. Mais comme je vous l'avais promis, lui a enflammé les plaines, et je dis enflammé parce que les gens en parlent encore, ça s'est passé en 2013. Bruno Mars, on écoute de Lazy Song. Je vous permets d'être lazy ce matin, ce dimanche, à Rouge. Toujours un hit.

On a un trio qui s'en vient prochainement, TLC, avec un souvenir qui s'appelle No Scrub. Et là, on a un trio encore, Katy Perry, Daddy Yankee et Snow, Con Calma, à Rouge. Toujours un hit.

Le beau Michael Bublé va être sur les plaines ce soir. Est-ce qu'il va accueillir Roxane Bruno pour faire son duo Home? La version française, imaginez, serait vraiment hot. On sait rien. Tout ce qu'on sait, c'est que ça va jouer dans quelques instants. Et pour le moment, Max McNow, Better Me For You. C'est ce qu'on écoute à Rouge.

C'est tellement, les temps changent tellement. Je suis en train de regarder ce qui a marqué le monde de la musique le 12 juillet dans le passé. Et en 1988, il y avait le magazine Playgirl qui sortait le top 10 des rockers les plus sexy. Okay? Vous allez voir là-dedans, il y en a qui sont encore actifs musicalement, il y en a qui sont décédés. On n'a peut-être pas la même définition de la beauté, mais lui se retrouvait dans ce top 10-là selon

tunes, ça n'a pas de sens. Lui, malheureusement, est décédé, puis il était sexy jusqu'au dernier jour. George Michael aussi était là-dedans. 'Cause I gotta have faith, I gotta have the faith, lui, il a fait des tunes sexy. Et il était, en effet, très, très sexy. Le chanteur de NXS, Michael Hutchence, était dans les sexiest rockers. Ce qui m'amène à ma question du jour au 6-12-13. Qui sont les rockers sexy en 2026? On dirait que les rockers, c'est une race en voie de disparition. On dirait qu'on n'en voit plus vraiment. Est-ce qu'on a encore des rockers sexy en 2026? Je peux vous nommer des vedettes country qui sont sexy, par exemple. Il y en a une qui s'en vient après la pause. Kane Brown s'en vient à Rouge. Toujours un

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On parle beaucoup de Taylor Swift ces temps-ci, non pas pour sa musique, mais pour son mariage au Madison Square Garden. 1000 invités qui étaient présents. D'ailleurs, il y en a dans notre programmation qui s'en viennent un peu plus tard. Restez là. Après Opalette, je vous dévoile une artiste musicale qui était là pour le mariage de Taylor Swift.

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pas pléter. Merci d'avoir été là. Mon nom est Maxime Roberge. On va se retrouver dans les pétales cette semaine avec Phil Roy. On se retrouve aussi vendredi prochain encore au Festival d'été de Québec pour notre deuxième passage là. On va faire une émission de radio et un balado aussi en compagnie de Marie-Josée Gauvin. Tous les détails se retrouvent au poppopbalado.ca si vous voulez nous attraper quelque part en tournée aux quatre coins du Québec. Et on se laisse avec, oui, une artiste qui a été invitée au mariage de Taylor Swift, et ça m'a surpris. Je savais pas que les deux étaient amis. Je parle d'Ellie Goulding. On va revisiter un souvenir des années 2010. On parle de Lights. C'est tellement bon. Je vous souhaite un bon dimanche. Merci d'avoir été là et on se dit à bientôt. Bye bye.

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2: Bonne fin d'avant-midi, belle, grande, chaude et ensoleillée surtout région du Saguenay-Lac-Saint-Jean. Comment vous allez? C'est Simon qui vous parle en direct du studio du 96.9 Rouge au centre-ville de Chicoutimi sur la rue Racine. Quelle belle journée on a à l'extérieur aujourd'hui. 24 à Saguenay à l'heure actuelle, 29 le maximum attendu aujourd'hui. Au lac, c'est 21 avec un maximum de 26 cette fois-là. On n'attend pas de pluie, aucune chance de pluie nulle part. Si jamais ça se produit, texto 6-12-13, ce serait un miracle. Des gens sur l'eau aujourd'hui, les chanceux, des gangs d'amis qui font les parties piscine, j'en doute pas. Des familles aussi qui reviennent de vacances parce que les vacances, ça commençait pour plusieurs vendredi, mais ça termine pour d'autres aujourd'hui. C'est dommage, mais que veux-tu? C'est ça la vie. J'ai la playlist qui reflète le type de journée qu'on a à l'extérieur aujourd'hui et on commence avec une chanson sur laquelle c'est impossible d'être de mauvaise humeur. 2 heures de musique sans interruption à Rouge, c'est Happy, Pharrell Williams. Bon dimanche au 96.9 Rouge.

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Ouvrez grand vos oreilles, sortez vos téléphones cellulaires, préparez-vous à m'écrire sur le 6-12-13 aujourd'hui dans vos Hits du Week-end. 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Pour participer, vous me textez le mot magique pulperie au 6-12-13 pendant qu'on se prépare à écouter ce qui s'en vient. Shakira, Céline Dion, I Drove All Night. Mais juste avant ça, c'est Ray, Where Is My Husband, dans vos Hits du Week-end à Rouge.

0: Salut Chantal, comment tu vas?
1: Ça va très bien.
0: Je te dérangeais pas, j'espère?
1: Non, pas du tout. C'est juste mon téléphone était fermé.
0: Il faut pas fermer son téléphone quand on participe à un concours à Rouge, Chantal, parce qu'écoute, là, j'étais à veille d'appeler la prochaine personne sur ma liste.
1: Vrai.
0: Mais tu m'as rappelé juste à temps, Chantal. Fait que c'est toi qui gagne ton passeport famille pour la pulperie.
1: Vraiment contente.
0: Qu'est-ce que tu faisais aujourd'hui?
1: Belle sortie en famille. Ben là, je suis chez Costco.
0: T'es chez Costco, hein?
1: Ouais.
0: C'est drôle, ça.
1: Petits achats chez Costco.
0: Ouais, ben c'est jamais des petits achats chez Costco, hein. On sort de là, ça a tout le temps, ça coûte tout le temps plus cher que ce qu'on avait prévu payer avant de rentrer.
1: Oui, c'est ça, c'est vrai.
0: Tu vas y aller avec qui à la pulperie, Chantal?
1: Avec ma famille, mon conjoint, puis je pense que c'est pour 4 personnes. Hein?
0: 4 personnes, oui. 2 adultes, 2 enfants.
1: C'est ça. On va se trouver des enfants.
0: Tu me fais rire, Chantal. Alors, merci d'avoir participé au concours. Merci d'être à l'écoute à Rouge. Dans les prochaines, je t'envoie un hit canadien, Nelly Furtado. T'aimes ça?
1: Merveilleux.
0: Promiscuous, immédiatement après Sean Kingston et Beautiful Girls dans Void du Weekend. J'ai

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0: Encore une fois aujourd'hui, et comme à toutes les semaines cet été, je vous envoie sur la route des vacances dans notre région, le Saguenay-Lac-Saint-Jean. 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Pendant qu'on se prépare à écouter dans vos hits du week-end, un gars que j'adore et que vous adorez aussi, Teddy Swims avec Mr. Know-It-All. Ça s'en vient, bougez pas d'un poil!
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0: Christine m'a laissé un beau message sur le micro iHeart. On écoute.
1: Moi, on fait une semaine avec ma petite famille. On s'en va au Power de Mastoyache. Vous pouvez venir en grand nombre. Il y a beaucoup d'artisans. Venez connaître notre culture, voir les danses culturelles. Il y a un souper communautaire. Une belle, très belle journée encore aujourd'hui pour venir découvrir l'événement. Bonne journée!
0: Merci, Christine. Effectivement, un super événement à découvrir du côté de Mashtewiyan. C'est toutes les infos sont sur la page Facebook qui porte le nom Grand Rassemblement des Premières Nations de Mashtewiyan. À partir de 13h et jusqu'à 16h, il y a eu des activités, dégustation de gibier, entre autres. J'aimerais bien ça goûter à ça. Je serais curieux. Cérémonie de clôture aussi à partir de 16h30 avec des chansons, des spectacles. Et après ça, comme Christine l'a nommé, à 17h15, repas communautaire dont tous les profits sont remis à un organisme de la communauté Innu de Mashtewiyat, de Doobie Brothers, Long Train Running dans au 96.9 Rouge.

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Loto-Québec est à la recherche des numéros gagnants du gros lot de 25 millions au Loto-Max qui a été remporté au tirage de vendredi soir dernier. Personne s'est manifesté encore, alors vérifiez vos billets, contre-vérifiez, ça pourrait être le 15 secondes le plus payant de votre vie. La chanson qui s'en vient, c'est justement la trame des annonces du Loto-Max à la télé. Bob Sinclair avec Love Generation d'Envoyer du week-end à Rouge.

Je salue Joanne, une fidèle auditrice. Joanne du 96.9 Rouge qui est sur la route entre Saguenay et Latuc avec sa fille Mélissa et ses petits-enfants Angie et James. Soyez prudents la gang. Charlotte Cardin, Take Me Back dans Voyage du Week-end.

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La Véloroute des Bleuets dévoile une nouveauté cet été. C'est vraiment cool, ça, pour vos enfants âgés entre 5 et 8 ans. La Cyclo Académie. C'est quoi ça, la Cyclo Académie? Qu'est-ce que ça mange en hiver? Ou plutôt, qu'est-ce que ça mange en été? C'est un parcours qui reproduit l'environnement routier conventionnel. Tu sais, la signalisation, les intersections, passage piéton, toutes sortes de mises en situation. Vos enfants vont pouvoir apprendre à circuler en vélo ou en trottinette de façon ultra sécuritaire en s'amusant au passage. Cette semaine, la Cyclo Académie, dis-je, s'arrête à Péribonka lundi. Ça va se promener un peu partout dans la région au courant de l'été. Tout ça, c'est une initiative. 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Je le répète une dernière fois, lundi 13 juillet, demain à Péribonka, la Cyclo Académie pour vos enfants de 5 à 8 ans. Ça se poursuit dans vos hits du week-end. On commence une grosse séquence musicale au retour avec Whitney Houston, I Wanna Dance With Somebody. Bougez pas!

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La séquence musicale se poursuit dans Voyez du Week-end avant d'entendre Jean Leloup et même Martin Garrix avec Ed Sheeran. On s'offre un Australien, Vance Joy et Riptide.

La version originale instrumentale de Mambo No. 5 est sortie en 1949. 50 ans plus tard, Lou Bega l'a reprise à sa sauce. Il a même rajouté des paroles. On écoute ça à Rouge.

C'est la plus récente de Benson Boone. Il l'a sorti il y a même pas 3 semaines, le 25 juin, le même jour où il a soufflé ses 24 bougies. C'est une chanson qui raconte les meilleurs moments de sa vie, selon lui. The Time of My Life, à Rouge.

C'est votre dernière chance, en fin de semaine, de gagner votre laissez-passer familial valide pour deux adultes et deux enfants au Musée de la Pulperie de Chicoutimi. Pour mettre votre nom dans le chapeau, rien de plus facile. Vous avez juste à me texter « Pulperie », le mot-clé, sur le 6-12-13. Puis je vous avertis, restez proche de votre cellulaire dans les prochaines minutes parce que je vais appeler ma gagnante, mon gagnant, durant la pause. Tantôt, Chantal a failli manquer son tour. Elle m'a rappelé quelque chose comme 15 secondes après que je l'ai appelé. Et c'est à cause de ça qu'elle a pu gagner son prix parce que moi, j'enchaîne. Je perds pas de temps, là. Vous me répondez pas, je passe au next. Et puisque je parle de ce qu'il y a next, Elton John et Britney Spears, ça s'en vient. L'envoi du week-end, bougez pas.

0: On a bien hâte de vous faire entendre ça. L'intégrale s'en vient. Préparez-vous.
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Le single de la prochaine chanson, je sais que vous la reconnaissez déjà juste avec l'intro, c'est J-Lo, évidemment. Son single s'est vendu à presque 4 millions de copies. Elle a atteint le numéro 3 au Billboard Hot 100 en 2011. Numéro 1 dans 37 autres pays, On The Floor, au 96.9 Rouge dans vos hits du week-end.

0: dans le boulot.
1: Je suis un joueur de tennis, moi, l'été. C'est mon sport d'adulte, ça, le tennis. Je suis un joueur très, très amateur, mais je pense que je suis pas pire. Fait que je suivais, évidemment, Wimbledon. La finale était aujourd'hui. Et Yannick Sinner vient de l'emporter en 4 manches contre Alexander Zverev. Il a reçu des fleurs. On va avoir la nouveauté de Tovlo et Stromae après de Pussycat Dolls.

Je cède ma place. Playa del Parque s'installe dans les prochaines. Je m'appelle Simon Paradis-Lacroix. On va se retrouver la fin de semaine prochaine dans vos hits du week-end encore une fois. On se laisse sur Charlotte Cardin et son hit Tant pis pour elle. Passez une belle fin d'après-midi au 96.9 Rouge. À la prochaine.

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3: Avec Jean-François. Hey, là, ça va jusqu'à presque 30 degrés un petit peu partout à travers le Québec. On peut pas dire qu'on n'a pas des belles vacances. Un beau week-end, là. C'est extraordinaire. J'espère que vous en profitez dans l'humidex. Ah, Jean-François vous parle dans Playa del Forte. On vous a préparé encore une fois une émission incroyablement latine ce soir avec des rythmes latins. Bad Bunny s'en vient, Shakira également, Enrique Iglesias. J'ai des nouvelles de Madonna puis de Pitbull qui ont fait parler d'eux en fin de semaine. Ah oui, puis oubliez pas de me texter pour vos salutations, vos demandes spéciales sur le texto 6-12-13. Puis on débute avec un super mix où on recule en arrière. À l'été 2000 avec Madonna et Music, on va entendre Black Box et tout de suite, c'est J Balvin et Mi Gente pour débuter Playa del

non, mais ça, c'est bon, ce remix-là de René et Nathalie Simard avec Soraya et Virginie B. Tourne la page dans Playa del Party. C'est une exclusivité de Rouge. À venir dans vos oreilles tout à l'heure, Pitbull s'en vient, Enrique Iglesias. Là, je vais vous parler de Madonna qu'on entendait tout à l'heure avec Music. La Madonna qui a établi un record en fin de semaine avec son nouvel album Confession 2. Elle décroche son 10e album numéro 1 au top 200 Billboard. Ce qui fait d'elle, ben mon Dieu, toujours la reine du dance floor. Allez écouter cet album-là, il est tellement bon. OK, maintenant, vous l'entendez un petit peu de salsa, ça vous tente dessus? DJ Drew est là pour Everybody's Salsa. À Rouge, toujours hit!

0: belle party. C'est pas trop difficile sur les routes en ce moment, là. Je sais qu'il y a de la congestion un petit peu partout. On est en train de refaire les routes. Ben, on a tellement eu une nez de poule. D'ailleurs, ça me fait sentir tout celle qui font en sorte que, enfin, on peut rouler sur de la belle asphalte. Maintenant, il faut absolument que je salue Eric puis Nathalie qui sont sur le bord de la piscine en train d'écouter Rouge, sont du côté de Lévis. Puis il y a aussi Dave et Alexis qui sont en route vers le pique-nique électronique à Montréal. Et dans quelques instants, Enrique Iglesias s'en vient accompagné de son bon vieux chum Pitbull qui a établi un record en fin de semaine du côté de Londres. Un record du monde a été établi avec Pitbull. 23 000 fans ont porté des faux crânes chauves pour saluer Pitbull. Puis c'était comme un show incroyable. Allez voir les images sur le web et on les écoute au retour. Et je vous ramène également le Blood Out Gang. Un petit peu de Shakira avec Die Die.
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0: Ah, la musique est bonne dans Playa del Parque, j'aime ça. C'est un bon retour si vous revenez du camping là, du chalet, si vous êtes sur la route. Là, fait beau, fait chaud. Je salue Chantal qui m'a demandé Chante Paul. D'ailleurs, Chante Paul sera à l'international de Montgolfière de Saint-Jean-sur-Richelieu en août. Puis on va l'entendre dans le prochain Supermix avec LMFAO puis Teddy Swims. Là, on s'en va au téléphone. Allô, Playa del Party, c'est qui ça?
1: C'est Nancy, ça va?
0: Ben, ça va bien, t'es-tu sur le bord de la piscine en ce moment?
1: Non, pas encore.
0: C'est
1: comme quelqu'un qui pointe
0: sa
1: toilette.
0: Ben non, attends, ton tour s'en vient, là.
1: Ben, là je vais sans visiter après le téléphone.
0: Quel est le cocktail de Playa del Party ce soir?
1: Écoute, je suis très tranquille. En plus, c'est moi qui compte ce soir. Alors, j'ai des mélanges de mocktails et des mojitos à 5%.
0: J'adore ça. Tiens, je t'envoie juste pour toi au retour. I'm sexy and I know it. Ça va être bon, ça. Avec Teddy Swims. Et Sean Paul.

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pleines vacances. Votre gang du matin sera de retour dans vos oreilles demain matin pour vous réveiller. Puis c'était Kenvy qui nous offrait l'amour. Un gros hello sur le texto 6-12-13 à Caroline, Julie, Martine qui sont à Valleyfield. C'est la fête à Benji. Et puis Laurence Nerbonne s'en vient chanter dans un petit moment. Mais avant ça, voici Yuki avec Sunshine, My Girl. À vous.

0: terminer sur le cocktail. Une pincée de sel et de la noix de muscade. Ça sent bon, hein? J'en veux. Vous autres aussi? Brassez ça dans un malaxeur, puis ça vous donne le Benito Punch de Bad Bunny qu'on va écouter au retour. Hey, semble-t-il qu'il est célibataire. Ben oui, on a appris ça cette semaine. On l'écoute ici à Rouge, au retour. Avec Avicii.
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Abracadabra, il y a quelques secondes ici à Rouge dans Playa del Party. Dans les rumeurs, oui, parce qu'il y en a des rumeurs dans le monde de la musique, là. Semble-t-il qu'elle a tellement eu plein d'idées là pendant sa tournée qu'elle est retournée en studio pour un projet 100% électro, mais complètement différent, qu'elle devrait nous faire entendre pour Noël. Mais il paraît que ça serait une surprise. Fait qu'il faut pas en parler. C'est ça, les rumeurs et les surprises de même. On laisse ça aller, puis elle va nous revenir avec une surprise d'ici la fin de l'année. Bon, comment ça se passe en ce moment dans votre party, là? Êtes-vous à l'air climatisé ou à la chaleur? 37 degrés humidex à travers tout le Québec. Jean-François Fignon vous parle. Moi, je garde ça comme ça, là. Oui. Puis parce qu'il fait beau, puis il fait chaud, moi, je vais vous envoyer un gros souvenir de Coco Jumbo. Avec Mr. President, vous vous souvenez de ça? Et aussi Martin Garrix. Avec Ed Sheeran, ça c'est pour la party piscine de Eric et Jannick en ce moment à l'écoute de Rouge.

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J'adore danser dans Playa del Party. C'est Danser avec toi, Rouge, et Rihanna qui travaille activement sur son nouvel album qu'on a bien hâte d'entendre. Je ne sais pas si cette année, l'année prochaine, mais en tout cas, on réécoute son grand souvenir de l'été 2005, Pump the Replay. Rihanna, à Rouge, toujours être.

Là, je vais peut-être vous éviter quelques coups de soleil après cette information qui est vitale. Imaginez-vous donc qu'en fin de semaine, je me suis rendu compte que ma crème solaire était triplement passée date. Moi, je savais pas. Je gardais ça dans le fond du garde-robe. J'en ai comme 3-4. Mais celle dont je me servais, elle avait 3 ans. Je sais pas si vous saviez ça, mais une crème solaire, ça dure 12 mois. Après ça, c'est plus bon. Ça marche plus. On peut pas y dire marche. Elle marchera pas. Elle est plus bonne. Faut l'acheter dans les poubelles. Mais par exemple, celle que vous avez pas utilisée, elle peut se garder non ouverte 2 à 3 ans. Ça, je savais pas ça. Alors, j'espère que vous avez la bonne crème solaire entre les mains. Hey, dans quelques instants, on va se parler de festivals parce qu'il y en a plusieurs cette semaine en cours. Puis il y en a qui risquent de vous intéresser. Je parle de ça dans une vingtaine de minutes et au retour.

0: le numéro 1 de l'été 1994. Ah, ça, c'était bon. Inner Circle, souvenez-vous de ça? Games People Play.
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Salutations à Marc, Alex et Joey qui reviennent du camping d'Oka en ce moment à l'écoute de Rouge. Puis pour vous autres, les boys, je vous envoie Lucenzo avec Vara Morena à Rouge.

veux saluer notre belle Laurie qui chante notre thème Playa del Party. Il est bon, hein? Moi aussi, j'aime ça. Dans Playa del Party, jusqu'à 37 degrés actuellement. Jean-François vous parle. Si vous êtes à la recherche de festivals cette semaine, il y en a tellement des festivals, mais tu sais, chaque festival a sa semaine. Alors, cette semaine, en cours, le Festival d'été de Québec. C'est toujours le fun d'aller se promener dans les festivals de soir avec des amis, entre amoureux, avec une petite crème glacée, voir qu'est-ce qui se passe, aller voir des shows aussi en plein air. Il y a le Festival Nuit d'Afrique, toujours très coloré au centre-ville de Montréal. Et puis, il y a le Gibfest, l'ancien festival de la Gibloc qui est en cours à Sorel-Tracy. Alors, vous allez voir des chansonniers, des gros shows également, puis des festivals du monde. C'est un peu mélangé. Alors, c'est en cours cette semaine. Et au retour, Mondi s'en vient rouge.

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Joe de Taxi, ici à Rouge avec le French Connection et Camille. On la voit pas mal sur le bord des autoroutes en ce moment avec sa campagne Nespresso parce qu'elle s'est mariée récemment. Voici notre belle Dua Lipa en duo avec Pierre Demers. These Walls, ici à Rouge, toujours hit.

0: y croire.
1: Bon, ben c'est à mon tour d'aller profiter de la Playa del Party avant qu'il fasse trop noir. Je vais aller faire un petit plongeon dans une bonne piscine. Là. Laquelle? Je sais pas. Je vais en trouver une. Nous, on se reprend la semaine prochaine. Je vais faire Jean-François. Profitez de votre belle soirée. Notre belle Andréanne s'en vient dans un petit moment avec beau plaisir. Pas, vous allez pas mal les amis ici à Rouge. Quint nous offre un samedi soir québécois. À Rouge, on n'est pas samedi soir, on est dimanche. Ça fait pareil.

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3: Cette émission se savoure comme un immense cornet de crème glacée à la vanille par une journée de canicule. On prend de grandes bouchées, on savoure chaque instant des plaisirs coupables. Des chansons qu'on est parfois un peu gêné de dire qu'on aime, qu'on écoute en cachette, mais là, on ne se cache plus. On est une belle gang à triper sur ce genre de musique et ce soir, c'est moi, Andréane Brunet, qui a le plaisir de vous les proposer. On aura Désenchanté de Kate Ryan, Bye Bye mon cowboy de Mitsou et on part ça avec Sylvain Cossette dans Tes yeux à rouge.

25 ans après la sortie de son méga succès, etc., Gabriel des Trois Maisons offre en ce moment un spectacle acoustique qui met de l'avant ses plus grosses tunes et elle revisite aussi des chansons tirées du répertoire québécois et country. Elle sera à Rosemère le 15 juillet, Drummondville le 16, Laval le 29 juillet. Tout ça, ce sont des concerts gratuits. La voici, Gabriel des Trois Maisons, dans Plaisir coupable à Rouge.

0: d'abord, bon dimanche soir à tout le monde. Je m'appelle Julie Pierre. Je me demandais si c'était possible d'avoir du rock voisine. Moi, ben c'est mon petit plaisir coupable. J'ai tellement trippé sur lui. Quand j'étais jeune, j'avais même un poster de rock dans ma chambre à coucher. Quand j'étais ado, puis ben j'aimerais bien ça pouvoir l'entendre ce soir à Rouge.
1: Julie Pierre, c'est sûr que je vais te faire jouer du rock voisine, ma chère. Merci d'avoir pris le temps de laisser un message vocal via le micro rouge sur l'application iHeartRadio. Puis n'hésitez pas à faire comme elle. Si vous avez une demande spéciale ou vous aimeriez saluer quelqu'un, donc le micro rouge ou encore l'application, pas l'application, le 16-13, le texto, oui, pour me rejoindre en studio. Donc, rock voisine s'en vient. J'ai aussi Marie-Mé Cobra dans Plaisir Coupable, la Rouge.

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